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1: Hello, everyone. Bonjour à tous, aux jeunes et aux plus jeunes. Hello, everyone. I hope you are well. Today is a beautiful sunny day here in Byron Bay, and I hope you get to enjoy the outdoors. 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So I just want to start with a French version of the acknowledgement to country. Je vous rappelle que nous sommes sur la terre du peuple Arakwal de la nation Bandjalung et que nous reconnaissons les gardiens traditionnels du pays sur lequel nous nous trouvons. Nous reconnaissons leur lien permanent à la terre, les eaux et la culture. Nous rendons hommage à leurs aînés, passés et présents, ainsi qu'à la nouvelle génération qui agit sur le pays. Vous êtes tous les bienvenus et souvenez-vous, respectez ce lieu, ramassez vos ordures et disposez-en correctement pour que vos enfants et petits-enfants puissent un jour revenir et en profiter comme vous le faites aujourd'hui. Ok, on va écouter « Et si tu n'existais pas » de Joe Dassin.

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